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Très content de vous accompagner en ce mercredi soir. J'espère que vous allez bien. Je suis là jusqu'à minuit avec vous autres. Et tout de suite, là, j'en profite pour faire une salutation à toute l'équipe de Remorque Ricard à Saint-Cyril de Wendover. Bien branché chez nous à Hit Country 95.7.

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Très content de vous accompagner en ce mercredi soir. J'espère que vous allez bien. Je suis là jusqu'à minuit avec vous autres et tout de suite, là, j'en profite pour faire une salutation à toute l'équipe de Remorque Ricard à Saint-Cyril de Wendover, bien branché chez nous à Hit Country 95.

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7: 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Déjà rendu à jeudi 28 mai 2026. Alors, Danny Côté qui reprend sa place au micro de Hit Country à 95.7 et ce jusqu'à midi. Comment te sens-tu à ce matin, toi, fans du Canadien de Montréal à ce matin? Tu te poses beaucoup et beaucoup de questions. Grande déception également. On vous comprend très, très bien. Victoire des Hurricanes hier 4-0. Ben, voyons. Qu'est-ce qui s'est passé avec les hommes de Martin Saint-Louis? Donc, prochain et ultime match pour le Canadien, ça va se faire demain soir à 20h. Donc, ce qu'on doit faire d'heure en heure et de jour en jour jusqu'à demain, là, faut envoyer plein d'ondes positives pour les hommes de Martin Saint-Louis. Alors, Danny Côté qui vous accompagnera avec grand bonheur et ça pour les 6 prochaines heures. Et ce matin, je vais avoir de la belle visite aux environs de 7h40. Je vais recevoir Julien-Luc Brodeur et Alain Beauchesne, deux membres du comité organisateur de la 24e édition du Festival du cheval de Princeville. Puis également aussi, je vais faire des personnes heureuses qui vont se mériter de laisser passer pour la journée de leur choix, pour bien sûr faire un détour également au Festival du cheval de Princeville. La météo maintenant pour le centre du Québec. Notre jeudi va se passer avec un ciel généralement nuageux, maximum de 18. Toujours la présence de nuages pour ce soir et cette nuit avec 10. On prévoit des averses, c'est bien pour demain avec 15. Samedi, soleil avec 19. Et pour dimanche, on prévoit de la pluie intermittente avec 17. 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

0: On vous offre chez nous du country à volonté, bien branché à l'une ou l'autre de nos quatre fréquences, ou encore également salutations à vous autres et qui étaient bien branchés via notre site internet, ou encore tu nous écoutes aussi via les différentes applications qu'il existe sur le marché, ou encore tu nous écoutes aussi via ton haut-parleur intelligent. LOL, qui rira le dernier, va revenir pour une cinquième saison, ainsi qu'avec une édition bien spéciale cet automne, avec une émission spéciale portant sur la fête de l'Halloween, prévue pour cet automne sur la plateforme Prime Video, toujours animé par l'humoriste talentueux Patrick Huard. Donc, la populaire série humoristique va revenir d'abord avec 6 nouveaux épisodes qui va réunir les joueurs les plus marquants des 4 premières saisons. Et là, tu te dis qui va faire partie, entre autres, de la distribution de cette émission bien spéciale. Bon, on va connaître le tout au courant des prochaines semaines, mais également aussi, on va procéder au tournage prochainement de la saison numéro 5 dans quelques jours également. Donc, ça rapporte un important succès. L'émission LOL qui rira le dernier sur la plateforme Prime Video. Bon, jeudi matin, excellent réveil au son de la meilleure musique country. Voici Gabriel Fredette avec Camille Schmider avec Fuir à la fin.
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Carte de visite dans le domaine de la musique pop country au Québec. La pornon Déclate avec Si demain n'existait pas. Et là, ben, au courant des derniers jours, eh bien, Déclate nous a proposé une toute nouvelle chanson qui est présentement en vente sur toutes les bonnes plateformes. Puis là, tu dis en tant que fans, oh, j'ai tellement hâte de l'entendre ici même à Hit Country. Est-ce qu'on va pouvoir l'entendre bientôt, Danny? Ben, maintenant, faut que ça passe, les nouveautés musicales, par un comité d'écoute qui choisisse si ça passe ou pas pour que vous puissiez l'entendre bien branché à l'une ou l'autre de nos quatre fréquences. Petit changement qui a été amorcé au courant des dernières semaines dans la programmation musicale de Hit Country. Bien, cette semaine nous a offert également une toute nouvelle chanson, puis ça aussi, il faut que ça passe par le comité d'écoute. Alors, que voulez-vous? C'est comme ça, on doit respecter les règles. Voici Martin Roberts avec sa carte de visite. Je feel the country dans votre Country Club de ce jeudi. Tellement content de vous savoir là.

Je vous souhaite un très bon jeudi en prenant votre belle dose de country. Quelle énergie assez incroyable en ce jeudi matin avec Chloé Leclerc, avec Je te pointe la porte d'un doigt d'honneur. C'est sans contredit son plus grand succès en carrière. Et là, ben la semaine passée, elle nous a fait un très, très beau cadeau en nous mettant en vente sur toutes les bonnes plateformes. Un mini-album hors du commun avec plein de chansons inédites qui a pour titre l'album Démaquillé. Alors, encourageons les artistes de chez nous parce qu'on se cachera pas. Il y a du talent au pied carré dans le domaine de la musique folk country au Québec. C'est assez incroyable. En voici un autre beau audio dans cette super séquence qui met en vedette Jocelyne Baribeau avec Joanie Benoît. Voici Beau Séjour.

0: Ariane Simard qui a conclu cette super séquence est presque déjà à 16h30 avec Traverser les saisons et c'est elle qui va donner le coup d'envoi la semaine prochaine, jeudi prochain à compter de 19h sous le chapiteau à Desjardins, bien sûr, la 24e édition du Festival du cheval de Princeville. Donc Ariane également qui collabore avec le collectif de la relève classe moyenne, qui également classe moyenne seront de passage toujours sur la grande scène le soir même à compter de 21h30. Donc pour en savoir davantage sur la programmation 2026 de la 24e édition du Festival du cheval de Princeville, allez faire une visite sur leur site internet festivaldu-cheval.com. Avez-vous remarqué quelque chose que cette semaine, lors des American Music Awards, eh bien, Megan Maroney n'était pas présente pour aller récolter son trophée pour album country de l'année pour l'album Cloud No. 9. Donc, elle était bien sûr auprès d'une de ses amies qui vit d'importants moments difficiles dans sa vie personnelle. Donc, elle a dit, ben, je vais skipper ma présence aux American Music Awards pour bien sûr aller prendre soin de ma meilleure amie. Quel beau geste de la part de Megan Maroney. On va s'informer. On va se jaser détails de la météo. Et au détour, Fred Bellan assume la suite musicale avec les soirs d'automne.
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8: Bonjour, bon début de journée. Ici Claude Marquis, voici vos actualités. De nouvelles accusations s'ajoutent contre Steve Guillemette, ce Victoriavillois de 45 ans, déjà cité à procès pour des infractions à caractère sexuel impliquant une personne mineure. Il fait maintenant face à une accusation supplémentaire de leurre informatique et est également accusé de bris de conditions dans le cadre de sa remise en liberté dans ses dossiers d'infraction à caractère sexuel et de possession et d'accès à de la pornographie juvénile. Ces dossiers doivent revenir devant le tribunal aujourd'hui et le 3 juin prochain. Le Victoriavillois Jordan Tourigny, qui évolue au sein des Saguenayens de Chicoutimi dans la Ligue de hockey junior Maritime Québec, a été suspendu pour le reste de la Coupe Mémoriale 2026. La Ligue canadienne de hockey a imposé cette sanction après un incident survenu lors du match contre les Rangers de Kitchener, où Tourigny a reçu une punition de match pour avoir donné plusieurs coups de patin à un adversaire. La LHJMQ a également dénoncé les commentaires haineux visant le joueur sur les réseaux sociaux. Et à l'approche de la Semaine québécoise des personnes handicapées qui se déroulera la semaine prochaine, l'Association régionale de loisirs pour personnes handicapées du Centre du Québec rappelle que l'inclusion doit être considérée comme une responsabilité collective et non comme un geste exceptionnel. L'organisme souligne le travail réalisé pour rendre les activités et les milieux plus accessibles aux personnes vivant avec des limitations fonctionnelles. Une journée porte ouverte est d'ailleurs prévue lundi prochain au bureau de l'association à Plessisville. C'est ce qui complète vos informations. 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
0: On prévoit pour aujourd'hui au centre du Québec alternance, soleil et nuages et dans l'air aujourd'hui, 60% de risque d'averse avec 18. Toujours des averses attendues pour ce soir et cette nuit avec 9. Demain, on prévoit quand même une journée nuageuse avec un maximum de 15.
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0: 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Les trois tunes les plus demandées jusqu'à maintenant de votre part, tripeuse de bonne musique country. Voici maintenant Classe Moyenne avec leur hit Autour du Feu.
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Alors, ils seront de passage la semaine prochaine pour ouvrir, bien sûr, en grande pompe la 24e édition du Festival du cheval de Princeville. Performance attendue sous le chapiteau des jardins à compter de 21h30. Classe moyenne qui vont faire lever le chapiteau la semaine prochaine. Donc, qui viennent de chanter autour du feu. Alors, demain, c'est vendredi. Ce sera, bien sûr, le début de ce dernier week-end du mois de mai. Vous avez rendez-vous à la Grande Place des Bois-Francs entre 10h et 20h. Importante collecte de sang d'Emma Québec organisée par, bien sûr, Urgence Bois-Francs, la Sûreté du Québec de l'érable également, aussi en collaboration avec les caisses des jardins et la Grande Place des Bois-Francs. Donc, pour faire un don de sang, un don de vie demain à la Grande Place, faut prendre rendez-vous à l'avance. Ben oui, ça a changé depuis la COVID. Donc, soit que tu te rends directement via le site Internet d'Emma Québec, emmaquebec.ca, ou encore tu entres en contact avec eux en composant le numéro à 100 frais, 1-800-343-7264 pour prendre un rendez-vous pour votre plage horaire. Pour faire un don de sang, un don de vie, et grâce à votre don de sang, vous pouvez sauver jusqu'à 4 vies. Donc, soyez généreux demain. Ça se passe, importante collecte de sang à la Grande Place des Bois-Francs. Une belle invitation de Hit Country à 95.7. Alors, on est ensemble jusqu'à midi. On est en plus la seule radio à 100% country au centre du Québec. Voici maintenant un gars établi aux îles de la Madeleine qui nous chante sa plus récente Vérité à conséquence. Voici Benny Jones.

0: rejoindre l'animateur en studio par texto 873-300-9570.
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Ça fait longtemps qu'il roule sa bosse dans le domaine de la musique country au Québec. Depuis déjà quelques temps, la prenait pourtant en tournant davantage beaucoup plus pop dans sa musicalité. Alors, une belle évolution pour ce chanteur qui a pour nom Alexandre Junior Meunier. Tu dis, eh oui, c'est vrai, ça fait longtemps qu'il chante. Oui, hein? On l'a connu dans plusieurs festivals country au Québec. On faisait du kilométrage avec son papa à l'époque. Maintenant, fait maintenant carrière solo. Devenu aussi auteur, compositeur, interprète de grands talents. Et à compter de la semaine prochaine, vous pourrez vous procurer sa toute nouvelle chanson qui était lancée dernièrement, qui sera en vente sur toutes les bonnes plateformes. On se dirige déjà vers la conclusion de la première heure de votre Country Club en ce vendredi. Et oui, ça passe vite le temps. Eh bien, tiens, pour noyer notre peine avec cette défaite du Canadien hier, voici une frette avec les Rats Swamp. On va en

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1: On est à quelques minutes de la 7e heure dans votre jeudi matin. Il y aura une édition spéciale de la quotidienne Indéfendable qui verra le jour au mois d'août prochain pour les abonnés de la plateforme Helico Plus, pour les abonnés de Vidéotron. Donc, on va vous proposer 8 épisodes vraiment spéciaux. Puis tu te dis, ouais, mais c'est quoi là, cette affaire-là? Donc, on va nous replonger comme genre quelques semaines avant la grande finale de la saison numéro 4 qui a été vraiment une finale assez incroyable. Merci. Donc, on va procéder dans quelques jours au tournage justement de ces 8 épisodes bien spéciaux qui, je vous rappelle, seront proposés à compter du 20 août prochain pour les abonnés Helico Plus, pour les abonnés Vidéotron, pour 8 émissions bien spéciales de la quotidienne Indéfendable qui sera de retour pour une saison numéro 5 en septembre prochain, toujours à l'antenne de TVA. Alors, avis à tous les fans de cette série québécoise à succès assez incroyable pour les fans de Indéfendable. Coup d'œil à l'information au détour de ceci.
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11: Bon jeudi, ici Louis-Philippe Arnoirel. L'ex-ministre et député libéral Stephen Guilbeault a confirmé hier qu'il tirera sa révérence de la politique fédérale cet été. Le député de Laurier-Sainte-Marie a annoncé sa démission à ses collègues hier matin. Il a précisé qu'il restait au sein du caucus jusqu'à son départ. Sur X, M. Guilbeault a indiqué qu'il était maintenant temps pour lui de poursuivre son combat pour la protection de l'environnement et la lutte contre les changements climatiques. Autrement, le député libéral, un environnementaliste de la première heure, avait déjà fait part de son malaise quant aux politiques du gouvernement Carney. Il avait d'ailleurs claqué la porte du cabinet l'an dernier. À Québec, la première ministre Christine Fréchette a dû reconnaître hier qu'elle ignorait que son gouvernement allait hausser la taxe sur les produits d'assurance à compter du 1er janvier. Lors de l'étude des crédits du Conseil exécutif, Mme Fréchette a répondu au chef parlementaire libéral André Fortin qu'elle n'était pas au fait de cette mesure. M. Fortin lui faisait remarquer que, d'une main, son gouvernement éliminait la TVQ sur certains aliments, mais que de l'autre, il augmentait la taxe sur les assurances. Depuis son arrivée à la tête du gouvernement...

0: En avril, Mme Fréchette répète que sa priorité est d'aider les Québécois à faire face à la hausse du coût de la vie. Et pour terminer, par ailleurs, le gouvernement Fréchette a nommé le bassiste des Cowboys fringants, Jérôme Duprat, à titre de scientifique en chef du Québec. Professeur et chercheur en sciences naturelles, il succède ainsi à Rémi Quirion, qui était en poste depuis 2011. Monsieur Duprat est notamment président du Fonds de recherche du Québec. Il est connu pour avoir pris des positions fortes en faveur de la défense de l'environnement. Son rôle sera de conseiller le ministre de l'Économie en matière de développement de la recherche et de la science. C'est ce qui complète vos actualités Arsenal Média. Passez une bonne journée sur nos ondes.
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7: Comment ça se passe dans votre jeudi matin qui va tellement vite, hein? Je vous comprends très, très bien avec la routine matinale avec les enfants et toi-même te préparer pour te rendre au travail. Viens prendre ta belle dose de country. Ça aide un petit peu à ralentir le rythme grâce à la seule radio à 100% country au centre du Québec. La fréquence est 95.7. Danny Côté qui est en poste jusqu'à midi. Tantôt, je vais avoir de la belle visite. Oui, oui, oui. Je vais recevoir le directeur général Julien-Luc Brodeur et le président Alain Beauchesne de la 24e édition du Festival du cheval de Presville. On va regarder ensemble la programmation édition 2026 et en plus aussi ce matin, en parlant toujours du festival, je vais faire l'attribution de laissez-passer qui pourrait vous permettre de faire un détour également par Princeville la semaine prochaine pour la journée de votre choix pour participer au Festival du cheval. Également ce soir, journée importante, soirée importante, souper et bénéfices pour la Fondation Kimayan sur un site enchanteur à Saint-Christophe-d'Arthabasca ou sur le site du ranch Kimayan. Salutations, demande spéciale, vœux d'anniversaire ou encore commentaires, texto à 873-300-9570 ou encore 819-362-3737. C'est toujours bien plaisant d'échanger avec vous autres. Donc, météo pour le centre du Québec aujourd'hui. On prévoit 60% de risque d'averse en PM avec 18. Également des averses à 60% pour ce soir et cette nuit avec 9. Demain, on commence la journée avec des nuages suivis de pluie avec 15. Notre samedi se passe sous le soleil avec 19 et pluie intermittente pour dimanche avec 13. 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Alors ce matin, le mercure indique présentement 10. Eh bien oui, je vous rappelle ce blanchissage hier soir du Canadien face aux Hurricanes. Les Hurricanes qui étaient en feu. Alors, ils sont repartis avec la victoire 4-0. Oh, ça c'est pas bon. C'est pas bon pour le Canadien. Donc demain, prochain match, ça se passe à compter de 20h. Et ultime match, espérons que non. Pour le Canadien, il faut qu'il se ressaisisse, ça comme pas de bon sens. Il sera de passage demain soir et même samedi soir au parc Jean-Drapeau de la Grande Métropole pour la série de deux grands concerts avec en plus en première partie Ty Myers et Dierks Bentley. Peut-être même que tu y seras. Voici Sleepless in the Hotel Room avec Luke Combs.

Une pensée particulière ce matin à toi qui es détenteur, détentrice de billets pour faire un détour demain soir, encore samedi soir au parc Jean Drapeau pour le voir performer sur scène. C'est comme un genre de mini-festival condensé avec entre autres aussi en première partie la présence du groupe Thelma et James. Aussi la présence est prévue au tout départ par Jake Worthington, mais vous savez qu'on annonçait cette semaine que Jake Worthington prenait une pause indéterminée. Donc tu dis qui va le remplacer? C'est la grande question qu'on va savoir bien sûr demain soir avec aussi en première partie toujours Time Myers et Dux Bentley. Donc, pour voir sa grande tournée, Mike and the Saturday Nights, le grand Lou Combs qui a ouvert en force la septième heure dans ta radio Hit Country avec Sleepless in Otalum. Alors, je vous souhaite à tous et à toutes un excellent spectacle en fin de semaine dans la grande métropole. Elle nous chante Garde-fou. Voici Sandrine Hébert.

L'heure 24 heures sur 24, 7 jours sur 7 à la seule fréquence 100% country au centre du Québec. Donc, c'est Guillaume Frenette qui a chanté une belle de son répertoire. Il y en a toujours de belles histoires à nous raconter, succès après succès. Donc, Guillaume qui a chanté main dans la main. Donc, ça me tente de faire une personne heureuse ce matin qui va se mériter une paire de laissez-passer pour, bien sûr, aller faire un détour à la 24e édition du Festival du cheval de Princeville présenté du 4 au 7 juin prochain sur le site du terrain de la Napole de la Sablonnière à Princeville. Donc, c'est pour la journée de votre choix, ça, que tu y vas le jeudi, vendredi ou le samedi, parce que le dimanche, c'est la journée Hit Country, la journée 100% gratuite. Donc, ça tente d'y aller. Alors, j'ai justement une paire de laissez-passer pour la journée de votre choix à vous remettre dès maintenant. Comment faire? Ça, que tu me téléphones. 819-362-3737. 819-362-3737. Ou encore, tu m'envoies un texto. 873-300-9560. 873-300-9570. Je prends les inscriptions au courant des prochaines minutes. Je vous souhaite la meilleure des chances pour mettre la main sur des laissez-passer pour la journée de votre choix pour participer la semaine prochaine au Festival du cheval de Princeville. Bonne chance à vous tous et toutes. Ça me tente de vous faire chanter dans votre jeudi matin, pourquoi pas. Toi qui es présentement en mode travail, t'es présentement à la maison encore, t'es présentement bien relax chez vous, profitez-en. Voici maintenant ce classique des classiques. Zach Brown Band avec Chicken Fry.

Cette grosse bombe de l'heure se retrouve sur son plus récent album Song Ballas qui a été lancé le 20 avril dernier. Puis en plus, il nous prépare une série de 6 concerts exclusifs avec son grand chum Luke Bryan aux États-Unis. Ça va être un show complètement malade. Eux qui aiment bien sûr d'importantes mises en scène à chacun de leurs spectacles. Donc réunis ensemble, oh, je pense qu'il va y avoir pas mal de feu sur la scène. Encore des trucks et des chars, comme on dit en bon québécois. Donc Jason Aldean qui a chanté Don't Tell Me en hit de l'heure dans votre country club. Et nous chante Hook. Voici maintenant Dylan Scott.

0: Les plus grands noms, les plus grands hits country, ben c'est chez nous que vous les entendez. Quel bon rythme dansant dans votre jeudi matin qui a mis en vedette le talentueux Ken Brown avec Woman. Le chanteur du groupe Zac Brown Band, Zac Brown, et la créatrice de bijoux Kendra Scott se sont mariés le week-end dernier. Je vous en avais parlé l'été passé, que bien sûr, ils s'étaient fiancés les deux ensemble. Là, tu disais, ben c'était quand leur mariage, et ils gardaient ça vraiment très, très, très secret. Les deux comparses, donc, se sont bien sûr mariés de façon très, très, très intime dans une belle église du côté de la Grèce. Allez voir leurs belles photos de mariage sur les réseaux sociaux. C'est ce qu'ils ont partagé au courant des dernières heures. Donc, bravo au nouveau marié Zac Brown et sa conjointe Kendra Scott qui se sont dit oui pour la vie en Grèce. Alors, voilà pour les bonnes nouvelles ce matin dans votre Country Club dans le domaine du showbiz country américain. Quelques messages, coup d'œil à l'information. Coup d'œil aux prévisions de la météo parce que c'est comme genre 50-50 les bonnes nouvelles côté température. Et on commence en force, mes amis. Aïe, aïe, aïe, la prochaine séquence avec un bon rythme toujours dansant qui va mettre en vedette qui? Ah, il y a un vaste choix là, dans le domaine de la musique country. Donc, Alex Warren qui va chanter avec Jennifer, leur bombe, Bloodline.
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8: Bonjour, bon début de journée. Ici Claude Marquis, voici vos actualités. De nouvelles accusations s'ajoutent contre Steve Guillemette, ce Victoriavillois de 45 ans, déjà cité à procès pour des infractions à caractère sexuel impliquant une personne mineure. Il fait maintenant face à une accusation supplémentaire de leurre informatique et est également accusé de bris de conditions dans le cadre de sa remise en liberté dans ses dossiers d'infraction à caractère sexuel et de possession et d'accès à de la pornographie juvénile. Ces dossiers doivent revenir devant le tribunal aujourd'hui et le 3 juin prochain. Le Victoriavillois Jordan Tourigny, qui évolue au sein des Saguenayens de Chicoutimi dans la Ligue de hockey junior Maritime Québec, a été suspendu pour le reste de la Coupe Mémorial 2026. La Ligue canadienne de hockey a imposé cette sanction après un incident survenu lors du match contre les Rangers de Kitchener, où Tourigny a reçu une punition de match pour avoir donné plusieurs coups de patin à un adversaire. La LHJMQ a également dénoncé les commentaires haineux visant le joueur sur les réseaux sociaux. Et à l'approche de la Semaine québécoise des personnes handicapées qui se déroulera la semaine prochaine, l'Association régionale de loisirs pour personnes handicapées du Centre du Québec rappelle que l'inclusion doit être considérée comme une responsabilité collective et non comme un geste exceptionnel. L'organisme souligne le travail réalisé pour rendre les activités et les milieux plus accessibles aux personnes vivant avec des limitations fonctionnelles. Une journée porte ouverte est d'ailleurs prévue lundi prochain au bureau de l'association à Plessisville. C'est ce qui complète vos informations. 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
0: On commence la journée avec alternance. Soleil et nuages suivis de 60 % de risque d'averse en PM avec 18. Toujours des averses pour ce soir et cette nuit avec 9. Demain, on commence la journée avec des nuages suivis de pluie avec 15 et soleil pour ce samedi.
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0: Alors, je veux dire bravo à Patrick Gosselin qui a mis la main sur sa paire de billets pour la journée de son choix pour participer la semaine prochaine à la 24e édition du Festival du Cheval de Princeville. Alors, merci beaucoup de votre grande participation. Vous m'avez tenu pas mal occupé via le texto ou encore via le téléphone. J'aurai d'autres laissez-passer à vous remettre au courant des prochains jours en restant toujours bien branché à Hit Country 95. Et à venir en plus, entrevue justement avec Julien-Luc Brodeur et Alain Beauchesne du comité organisateur du Festival du Cheval.

Quel bon rythme dansant dans ta radio été country. Vous pourrez la réentendre également bien samedi soir pour la toute dernière édition du Country Party. Parce qu'à partir du week-end du 6 et 7 juin prochain, on va porter également des de la modification, voilà, à la grille horaire de vos week-ends ici même à été country. Donc, soyez-y ce samedi dès 16h pour la toute dernière édition du Country Party. Petit classique va vous faire revivre plein d'émotions ce matin qui va vous replonger cette fois-ci bien en 2002. Et cette chanson a été populaire pendant plusieurs semaines au top 200 du Billboard Country américain pendant 6 semaines. C'était numéro 1 également sur 12 pays à travers la planète du « Oh my God » tiré d'un film hyper populaire. Si je vous dis « Coyote Ugly », oh oui, voici le classique de Liam Rimes, « Can't Fight the Moonlight » à Hit Country. Excellent jeudi matin chez nous.

0: Excellent réveil au son de la meilleure musique country jusqu'à 9h. C'est votre Country Club au 95.7. Ça va prendre son envol à partir de la semaine prochaine, 24e édition du Festival du Cheval de Princeville. Donc, j'ai avec moi ce matin en studio le directeur général Julien-Luc Brodeur et le président Alain Beauchesne. Bon matin à vous deux!
1: Bon matin, Danny.
0: Vous êtes en forme et de bonne humeur?
1: Oui, en pleine forme. Toi, Julien, t'es-tu en forme?
2: En pleine forme.
0: OK. Donc, on va regarder ensemble en détail la programmation pour l'édition 2026. Donc, on commence avec le jeudi, Alain.
1: Oui. Le jeudi, l'ouverture du site va avoir lieu à 18h.
0: OK.
1: Et sur place, nous allons avoir le chapiteau Nashville cette année. Et ensuite de ça, nous...
0: Oh, mais c'est de la danse ou le chapiteau?
1: Le chapiteau Nashville va inviter différentes écoles de danse.
0: OK.
1: Cette année, c'est une nouveauté.
0: Nouveauté.
1: Les amis qui aiment danser le country, on va avoir des nouveautés d'un chapiteau. On a agrandi une certaine partie du chapiteau.
0: Ah oui, c'est vrai.
1: Pour amener plus de monde pour danser.
0: Ah, excellent. Et par suite, côté spectacle sur le grand chapiteau?
1: Sur le grand chapiteau, à 21h30, nous allons voir classe moyenne.
0: Ouais.
1: À 21h30. Et en plus de ça, on a ramené cette année Milo Len.
0: Oui, c'est populaire.
1: Ceux que l'année passée ont manqué Ben Milo et son équipe.
0: Mm-hmm.
1: Motocross freestyle.
0: Oui.
1: Dans le ring, c'est vraiment quelque chose à voir.
0: Mais également aussi, en première partie, on va avoir la présence de Ariane Simard sur la petite scène.
1: De 19h à 21h. 19h et 21h.
0: Et aussi la sensation de l'heure.
1: Stats.
0: Ouais, ça, c'est la programmation du jeudi. Maintenant, pour le vendredi, ça commence à quelle heure au juste?
1: L'ouverture du site est à midi.
0: OK.
1: Le vendredi. Et nous allons voir la zone familiale à partir de midi à 20h. Activité familiale avec animation et jeux gonflables, mini-fermes et maquillage.
0: Oui.
1: Ensuite de ça, nous allons voir toujours au chapiteau Nashville à 15h, Cowboy 23, Normand Moreau.
0: Oui, de la danse en ligne.
1: Et à 20h, MBAG Lynn Dance.
0: Excellent.
1: Directement.
0: Et côté spectacle maintenant sur le chapiteau des Jardins.
1: Julien, on a qui le vendredi?
0: À toi, Julien-Luc, de faire ton speech.
2: Bon, si on y va avec les têtes d'affiche, là, on commence avec Sarah Dufour à 22h30.
0: Oui.
2: Ensuite, on a les deux frères à 20h30.
0: Oui.
2: Ensuite, en première partie, on a une sensation TikTok que tu ne connaissais pas.
0: Ben donc, j'ai fait cette découverte.
2: Mais que tu connaissais.
0: Ben, c'est ça.
2: Maïja.
0: Oui.
2: Ensuite, pour terminer la soirée, là, on va y aller avec Gueule de bois.
0: Hey, ça, c'est assez incroyable. On n'est pas couché avec eux
2: non,
0: autres.
2: Hein? Non.
0: ça se passe le vendredi. Également, c'est la course de Barry en après-midi.
1: À 14h, nous allons avoir la course de Barry 4D.
0: Et ce qui attire les foules également d'année en année, le Festival du cheval, c'est les fameux rodéos.
1: Le rodéo professionnel avec l'équipe de rodéo du Québec avec Joey Tardy
0: ouais.
1: À partir de 20h. C'est premier arrivé, premier servi, arrivé de bonne heure. Parce
0: ouais.
1: que cette année, Danny, comme l'an passé, il annonce soleil jeudi, vendredi, samedi et dimanche.
0: Toujours du beau temps pour le festival.
1: Oui, puis on est vraiment chanceux, puis on le prend.
0: Oui, vraiment. Par la suite, on poursuit toujours la programmation du samedi maintenant.
1: Samedi, l'ouverture du site est à 7h le matin.
0: OK. Oh boy, OK. Alors, c'est des lève-tôt.
1: Oui, parce que c'est une très grosse journée pour nous. Fait qu'on a toujours la zone familiale pour les enfants,
0: ouais.
1: De 10h à 20h. La grande parade dans les rues de la ville de Princeville à partir de 13h.
0: Oui, puis également, on a changé également le trajet, hein, je pense, cette année.
2: Le trajet a été partagé sur nos réseaux. Même chose, la ville l'a partagé aussi.
0: C'est ça. Donc, allez voir, bien sûr, sur le site, la page Facebook du Festival du cheval.
1: De 8h à 10h le matin, on a un slack de rodéo parce qu'on a beaucoup trop de demandes pour le 4D.
0: OK.
1: Fait qu'on doit mettre les gens plus bonheur. C'est pour ça que notre titre ouvre à 7h le matin.
0: OK, c'est pour ça.
1: Oui. Et ensuite de ça, pour les amateurs de titres de chevaux, à 15h.
0: Oui, ça, c'est populaire, hein, cette affaire-là.
1: C'est même impressionnant,
0: oui,
1: Denis.
0: Oui, tout à fait.
1: Et à 20h, deuxième soirée, rodéo avec l'équipe de Rodéo du Québec avec Joe Tardy.
0: Et par la suite également aussi de la danse, toujours en présent le samedi.
2: Oui, à 15h, on retourne avec Cowboy 23
0: ouais.
2: qui revient. Et à 20h, on a les Winslow Dancers.
0: Excellent. Écoute, spectacle sous le chapiteau des Jardins, Julien-Luc.
2: Bon, on va commencer avec Restless Road à 22h30.
0: De la belle visite à Princeville sur Restless Road.
2: Directement
0: hein?
2: de Nashville.
0: Tout à fait. Hey, c'est quelque chose d'envergure là, chez
2: ouais,
0: nous.
2: Oui, mais je sais pas. Tu sauras me le dire là, si le monde du coin connaît ça. mais c'est très populaire aux États-Unis.
0: C'est les protégés à Kane Brown, en plus.
2: Oui, c'est ça, exactement.
0: Voilà. Mais également, côté spectacle, on a Vince Lemire.
2: 20h30, on a Joël Vogue et 18h30, Vince Lemire.
0: Oui, puis Joël Vogue, en plus, va avoir lancé son album quelques jours avant sa performance au Festival du Cheval. Donc, vous pourrez entendre ses nouvelles chansons.
2: Que vous avez écouté à Star Academy.
0: Ben oui, c'est sûr. Et à 00h30, il y a un DJ populaire qui sort de passage à Princeville.
2: Oui, DJ Clean Cut, que pour le festival, il va faire un set complet country.
0: Oh, ouais. Yes! Et pour la dernière journée, pour le dimanche, journée 100% gratuite en plus, la journée Hit Country 95.7.
2: Oui. Ils ont amené du beau là, cette année pour la journée
0: ben
2: country.
0: Oui!
1: Pour la journée country, c'est le dimanche, c'est gratuit pour tous.
0: Oui.
1: Nous avons toujours la zone familiale de 10h à 16h. Nous avons la messe country à 10h que nous, mon équipe, une partie de, du comité, on est sur place.
0: Excellent.
1: Et une nouveauté cette année que nous allons avoir, le déjeuner brunch.
0: Qu'on le brunch appelle, du cowboy.
1: Le brunch cowboy de 10h à 12h30.
0: OK.
1: C'est pas juste les gens qui sont sur le site.
0: OK.
1: Vous êtes de Victoriaville, Princeville, Plessisville, alentour, vous voulez venir bruncher avec nous?
0: OK.
1: Vous venez. Puis après ça, après avoir brunché, vous voulez danser? On va avoir Guylaine Tanguay avec
0: ben
1: nous sur place.
0: Oui, ça, c'est vraiment intéressant. Mais là, pour le brunch, pour réserver ses billets à l'avance, qu'est-ce qu'on doit faire au juste?
2: Bon, dans le fond, les billets sont en vente présentement sur notre site web.
0: OK.
2: Au coût de 25 $ par personne.
0: Pas cher, pas cher.
2: Ça vous inclut le brunch et en ayant la journée gratuite, ben, vous pouvez assister au spectacle de Guylaine Tanguay gratuitement.
0: Tout à fait. Mais également aussi de l'activité équestre également le dimanche après-midi.
1: Dimanche après-midi, 13h, on revient avec le derby.
0: Oui.
1: Ceux qui n'ont jamais vu ça, c'est vraiment impressionnant.
0: C'est impressionnant, oui, les petits...
1: C'est un petit buggy avec un cheval en avant, avec
0: oui.
1: deux personnes dans le buggy, avec un slalom qu'il doit faire oui. le plus rapidement possible.
0: Ça brasse, ça, ces affaires-là.
1: Oui, ça brasse, c'est vraiment bien. Puis on a toujours de 7h à midi le Barry 4D.
0: Donc, ça se passe du 4 au 7 juin prochain, 24e édition du Festival du Cheval de Princeville. Il y a quand même beaucoup de gens, Julien Luc, qui franchissent les tourniquets du Festival du Cheval année après année.
2: Ouais, entre 30 et 35 000 personnes par année.
0: C'est quand même assez incroyable. Donc, il y en a pour tous les goûts et pour tous les âges, autant pour les amateurs de rodéo, les amateurs de danse en ligne, les amateurs de spectacle. Il y en a pour tous les goûts et pour tous les âges. Pour avoir de plus amples détails, qu'est-ce qu'on doit faire? Vous pouvez faire une visite via votre site internet, l'adresse?
2: www.festivalducheval.com.
0: Et en plus, vous avez un bon animateur, encore une fois, pour l'édition 2026.
2: Oui. Ah! On est content.
1: On est vraiment chanceux de t'avoir encore avec nous cette année. Puis je pense que t'es bien aussi avec nous.
0: Ben
1: puis,
0: oui!
1: On est content. Un gros merci d'accepter.
0: Ben merci à vous de me faire confiance année après année pour l'animation du Festival du Cheval.
1: Fait qu'alors, on vous attend du 4 au 7 juin.
0: Oui.
1: Ils vont faire beau.
0: Sur le site de l'Arena à Princeville.
1: Oui.
0: Très facile d'accès.
1: Oui. Puis, beaucoup de choses à voir. Fait que si vous n'êtes jamais venu à un rodéo, venez voir des spectacles, venez voir la danse à côté, on a tout ça sur place.
0: Il y a également plusieurs kiosques qui seront également sur place.
1: Les food trucks.
0: Oui, food truck. Également plusieurs kiosques de vêtements, conchouins, c'est ceux qui sont de passage également.
2: C'est le temps de vous faire une garde-robe.
0: Oui, en plein, tout à fait d'accord avec vous autres. Donc, passez un bon festival où on va se rencontrer la semaine prochaine.
1: Oui, moi, l'année.
0: En plus, on gâte des gens tout au long de la semaine aussi par remettant des billets pour les laisser passer pour l'entrée de la journée de votre choix. Donc, ça se passe du 4 au 7 juin prochain, 24e édition du Festival du Cheval de Princeville. Donc, merci beaucoup de votre passage ce matin. Julien Luc Brodeur et Alain Beauchesne.
1: Merci beaucoup, Yannick.
0: Merci. Salut.

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la nouveauté ce matin dans votre Country Club, Camille en vedette Phil G. Smith avec Ça valait la peine. 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Hey, ils seront vraiment aux anges dans quelques jours. Notre cher Blowbridge Band, on s'en jase de cette bonne nouvelle-là. Au détour de leur plus récente, voici une autre histoire.

0: On vous offre d'heure en heure du bonheur musical 100% country avec un band de chez nous du Québec, même non loin de la ville de Québec, plus précisément de Lévis, le Blue Ridge Band, avec une autre histoire. Et on avait appris cette bonne nouvelle au courant des dernières semaines, c'est qu'ils se retrouvaient finalistes à l'événement Top of the Country Sirius XM. Ça va les amener, entre autres, à faire un détour la semaine prochaine, dimanche prochain, le 7 juin, à compter de 17h, à se produire sur une mini-scène auquel la relève sera en vedette pour se produire un band québécois au CMA Fest. Parce que la semaine prochaine, aux États-Unis, là, tout le monde arrête de vivre pour le CMA Fest. Ça, mais c'est quoi? Ça, c'est un festival auquel tous les artistes country se retrouvent là-bas pour offrir des performances d'heure en heure. C'est malade comme festival là-bas. Ça attire les foules également de partout à travers le monde pour participer au CMA Fest. Donc voilà. Ils vont se produire, eux, le Blue Ridge Band, un groupe de chez nous là-bas. Capoté, juste à vous en parler, ça donne des frissons. Je suis tellement fier d'eux et travaillent fort pour bien sûr nous offrir de hit en hit. Toujours d'excellentes chanson. Donc, voilà, on va leur souhaiter bien sûr bonne chance. J'ai hâte de voir les photos là, de leur présence sur scène le dimanche 7 juin 17h pour la présence sur la scène Spotlight Stage pour le Blue Ridge Band. On est tellement contents pour eux autres. On s'informe dans un instant. Restez bien branchés chez nous.
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3: Bon jeudi, ici Louis-Philippe Arnoirel. L'ex-ministre et député libéral Stephen Guilbeault a confirmé hier qu'il tirera sa révérence de la politique fédérale cet été. Le député de Laurier-Sainte-Marie a annoncé sa démission à ses collègues hier matin. Il a précisé qu'il restait au sein du caucus jusqu'à son départ. Sur X, M. Guilbeault a indiqué qu'il était maintenant temps pour lui de poursuivre son combat pour la protection de l'environnement et la lutte contre les changements climatiques. Autrement, le député libéral, un environnementaliste de la première heure, avait déjà fait part de son malaise quant aux politiques du gouvernement Carney. Il avait d'ailleurs claqué la porte du cabinet l'an dernier. À Québec, la première ministre Christine Fréchette a dû reconnaître hier qu'elle ignorait que son gouvernement allait hausser la taxe sur les produits d'assurance à compter du 1er janvier. Lors de l'étude des crédits du Conseil exécutif, Mme Fréchette a répondu au chef parlementaire libéral André Fortin qu'elle n'était pas au fait de cette mesure. M. Fortin lui faisait remarquer que, d'une main, son gouvernement éliminait la TVQ sur certains aliments, mais que de l'autre, il augmentait la taxe sur les assurances. Depuis son arrivée à la tête du gouvernement en avril, Mme Fréchette répète que sa priorité est d'aider les Québécois à faire face à la hausse du coût de la vie. Et pour terminer, par ailleurs, le gouvernement Fréchette a nommé le bassiste des Cowboys fringants, Jérôme Duprat, à titre de scientifique en chef du Québec. Professeur et chercheur en sciences naturelles, il succède ainsi à Rémi Quirion, qui était en poste depuis 2011. Monsieur Duprat est notamment président du Fonds de recherche du Québec. Il est connu pour avoir pris des positions fortes en faveur de la défense de l'environnement. Son rôle sera de conseiller le ministre de l'Économie en matière de développement de la recherche et de la science. C'est ce qui complète vos actualités Arsenal Média. Passez une bonne journée sur nos ondes.
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10: C'est avec grand bonheur que je vous offre toujours et toujours que le meilleur de la musique country où que vous êtes au centre du Québec. Alors, excellent jeudi. On s'en va tranquillement pas vite vers la fin de semaine. Ce soir, souper bénéfice pour la Fondation Kiméan. Alors, ça se passe sur un site enchanteur sur le site du Ranch Kiméan. Donc, on amasse des sous ce soir pour offrir, bien sûr, aux gens dans le besoin au centre du Québec de l'équitation thérapeutique. Alors, voilà, donc, c'est pour une bonne cause, ce souper bénéfice. Et j'y serai également pour ce souper bénéfice de la Fondation Kiméan. On parle également de sport, victoire des Hurricanes. Hier, 4-0 face à nos Canadiens. Ils n'étaient vraiment pas là hier soir, les hommes de Martin Saint-Louis. Donc, on leur souhaite la victoire demain, parce que sinon, demain soir, ils vont plier bagages pour partir en mode vacances. Et on veut pas ça. On va encore de la frénésie dans l'air pour cette fièvre des séries de la LNH. Donc, ça va se passer demain soir à compter de 20h. Météo pour le centre du Québec. On prévoit des averses pour aujourd'hui à 60% PM avec 18. Toujours de la pluie pour ce soir et cette nuit avec 9. Demain, on commence la journée avec un ciel nuageux suivi de pluie avec un maximum de 15. Soleil pour samedi avec 19. Et retour de la pluie intermittente pour dimanche avec 13. Et présentement, bien en direct du studio, Ranch Kiméan. Alors ce matin, le mercure indique présentement 11. On est jeudi pour toi, peut-être même que c'est jour de paye ou encore soir de 5 à 7. Je me suis dit, oh ben tiens, ça me tente de les faire chanter les tripeux tripeuses de bonne musique country au centre du Québec. You look like you love me. Voici Ella Langley, Riley Green.
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hit assez incroyable. Une vraie machine à hit, cette femme-là, c'est capotée. Alors, c'est Ella Langley qui a chanté avec Riley Green, You Look Like You Love Me. Alors, présentement, on peut entendre également Ella Langley en rotation forte ici à Hit Country avec sa plus récente BR, également aussi avec un nouveau duo, collaboration avec un certain Morgan Wallen. On retrouve ces belles collaborations-là sur son plus récent album, Dandelion, qui était lancé en avril dernier, qui était présentement en vente sur toutes les bonnes plateformes. Voici un autre hit qui va vous faire chanter. Où que vous êtes dans votre jeudi à matin, I Had Some Help, et nous prépare en plus un nouvel album, semble-t-il, pour la fin de l'été. On a tellement hâte. Voici Post Malone avec Morgan Wallen.

c'est pas les projets qui manquent dans la tête de cette chanteuse faisant partie de la relève country, Andy Theriault, avec Danser et Ciel. Elle nous prépare actuellement un mini-album 100% franco, un premier pour elle qui sera lancé à compter du mois de novembre. Également aussi, elle va faire un détour cet été en passant à Saint-Victor pour la 47e édition des festivités Western pour la grande soirée 100% féminine. Alors, Andy Theriault qui vous a invité à danser ici grâce à votre radio It Country. En parlant de jour de femmes et bien présente dans le domaine de la musique country, bien, entre autres, la formation de Chicks qui vont reprendre la route pour leur grande tournée 20e anniversaire de Taking It Too Long Way, hein, un album vraiment très, très, très marquant dans le domaine de la musique country américaine. Donc, ils ont quand même 26 dates à leur agenda. Ça va débuter le 30 septembre pour se terminer à la fin novembre. Donc, un grand retour sur la route pour la formation de Chicks. C'est assez capoté pour célébrer leur 20e anniversaire de leur album Taking the Long Way. Hein, vous rappelez-vous de ça lorsque c'était sorti à l'époque, il y a plus de 20 ans. C'est un album assez capoté. Ça s'est vendu comme des petits pains chauds. Donc, les revoilà sur la route à notre grand bonheur pour la formation de Chicks. Voici un cowboy canadien qu'on vous apprécie pas mal. Sera de passage dans quelques semaines au rodéo de Highest Cliff en Estrie. Let Your Horses Run, Brad Kissel.

Première visite pour eux pour ce band de Nashville au Québec. Tu te dis, ah ouais, à quel endroit qu'ils vont se produire? Ben, ils vont se produire au centre du Québec, à Princeville, plus précisément, le samedi soir, le 6 juin, à compter de 22h30, la formation Restless Road avec Bar Friends. Et Restless Road, ce sont les protégés à un certain chanteur que vous connaissez bien. Oui, oui, oui, un certain Ken Brown. Ah oui, c'est eux qui les parrainent. C'est lui qui les parraine dans le domaine de la musique country américaine. Donc, Ken, pour le band Restless Road. Donc, venez faire un détour à Princeville au Festival du Cheval qui débute la semaine prochaine du 4 au 7 juin prochain que j'aurai la chance d'animer. Donc, leur performance, je vous rappelle, sera attendue bien le samedi soir à compter de 22h30. Lui, bien, la semaine prochaine, journée également importante pour lui, prépare une nouvelle chanson. Voici Francis de Grandpré.

0: Je vais vous dire une chose, il y a vraiment une effervescence qui l'entoure avec la sortie de sa nouvelle chanson parce que je l'ai déjà reçue en primeur dans ma boîte à courriel. Puis là, j'ai bien sûr un embargo là-dessus. J'ai pas le droit de la faire jouer, même si ça me tente. Parce que là, on mise vraiment très et très, très fort sur le prochain hit de Francis de Grandpré qui vient de chanter la chanson-titre de son deuxième album, Se laisser aller. Vous savez que Francis nous prépare un troisième album pour cet automne. On mise pas mal fort sur le troisième opus de notre chère vedette de l'heure dans le domaine de la musique country. Mais également aussi qu'il y a un engouement également pour toutes les radios confondues au Québec de jouer, bien sûr, à grand déploiement la musique de Francis. Un gars qui s'est fait découvrir, entre autres, avec un passage à l'émission La Voix au courant des dernières années. Il a vraiment, c'est vraiment fait sa place dans votre cœur, un gars talentueux et bien sûr un charisme incroyable sur scène, une bête de scène comme je l'appelle si bien. Donc j'ai hâte de vous la faire entendre au grand complet si j'avais su la nouvelle chanson de Francis la semaine prochaine, sortie officielle le vendredi le 5 sur toutes les bonnes plateformes. Ce sera lancé dans toutes les radios le lundi suivant le 8, mais je vais tenter de la faire, d'être capable de la faire jouer le vendredi matin. Je vais utiliser mes pouvoirs d'animateur à Hit Country pour faire ça. Oh, je fais bien des affaires pour vous autres. On s'informe, on se jase des détails de la météo et au détour, Lauren Arlena sera ta vedette.
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6: Bonjour, bon début de journée, ici Claude Marquis, voici vos actualités. De nouvelles accusations s'ajoutent contre Steve Guillemette, ce Victoriavillois de 45 ans, déjà cité à procès pour des infractions à caractère sexuel impliquant une personne mineure. Il fait maintenant face à une accusation supplémentaire de leurre informatique et est également accusé de bris de conditions dans le cadre de sa remise en liberté dans ses dossiers d'infraction à caractère sexuel et de possession et d'accès à de la pornographie juvénile. Ces dossiers doivent revenir devant le tribunal aujourd'hui et le 3 juin prochain. Le Victoriavillois Jordan Tourigny, qui évolue au sein des Saguenayens de Chicoutimi dans la Ligue de hockey junior Maritime Québec, a été suspendu pour le reste de la Coupe Mémorial 2026. La Ligue canadienne de hockey a imposé cette sanction après un incident survenu lors du match contre les Rangers de Kitchener, où Tourigny a reçu une punition de match pour avoir donné plusieurs coups de patin à un adversaire. La LHJMQ a également dénoncé les commentaires haineux visant le joueur sur les réseaux sociaux. Et à l'approche de la Semaine québécoise des personnes handicapées qui se déroulera la semaine prochaine, l'Association régionale de loisirs pour personnes handicapées du Centre du Québec rappelle que l'inclusion doit être considérée comme une responsabilité collective et non comme un geste exceptionnel. L'organisme souligne le travail réalisé pour rendre les activités et les milieux plus accessibles aux personnes vivant avec des limitations fonctionnelles. Une journée porte ouverte est d'ailleurs prévue lundi prochain au bureau de l'association à Plessisville. C'est ce qui complète vos informations. 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
0: On prévoit pour le centre du Québec 60 % de risque d'averse cet après-midi avec 18. Toujours de la pluie pour ce soir et cette nuit avec 9. Demain, on commence la journée avec des nuages suivis de pluie avec 15 et retour du soleil attendu pour samedi.
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tiré de son premier album en carrière, auteur, compositeur, interprète, c'est le chanteur Lex Rose avec droit de vin sur de passage ce soir en performance en Montérégie, plus précisément à Saint-Hyacinthe également. Il y a beaucoup et beaucoup de dates à son agenda dans plusieurs festivals à travers la province. Donc, pour tout savoir sur ses présences sur scène avec sa formule Full Band, allez faire une visite sur ses réseaux sociaux. Un gars qui adore s'amuser également avec ça, là. Il fait toutes sortes de vidéos assez drôles. Merci avec également sa conjointe et ses deux jeunes cowboys. Turn the diss track around. Voici maintenant Jordan Davis à Hit Country.

Il va faire un détour par Saint-Agapi au mois d'août prochain pour la 11e édition du Festival Country La Binière. Jordan Davis qui nous a chanté « Turn this truck around ». Je vous jase maintenant de Riley Green qui va maintenant camper le rôle d'un animateur d'une émission de télé. Tu disais, c'est un gars qui a vraiment du talent. C'est assez incroyable. Donc, vous savez que pour la semaine prochaine, ce serait présenté à Nashville le CMA Fest, un important festival auquel la musique country ne dormira jamais pendant plusieurs jour. C'est assez incroyable, le CMA Fest qui attire des foules de partout, partout à travers le monde. Et pour l'occasion, ben, il va animer avec une grande animatrice à Nashville le grand CMA Fest, mais version télévision pour le temps de 3 heures. C'est quand même assez capoté, merci. Alors, on pourra voir pour l'occasion monter sur scène, également performer lors de cette émission spéciale à Nashville la performance de Ashley Cook, Braxton Keith, Carter Fate également, Chase Matthews, Chase Beckham, Cooper Holland, Dasha, Drew Baldridge, Dylan Marlowe, Ernest, Jan Manzik, Josh Ross, aussi Cameron Marlowe, Lauren Delena, Mackenzie Carpenter, aussi Max McNall, Midland, Priscilla Block, Nate Smith, Raylan et plusieurs autres. Il y en a une panoplie, donc ils seront bien sûr en performance pour une émission bien spéciale de 3 heures animée par le grand Riley Green qu'on aime tellement, avec également Lara Spencer présentée dans le cadre du CMA Fest. Alors, une nouvelle corde qui s'ajoute à l'arc maintenant de Riley Green, qui devient maintenant animateur de télévision. Voici Doug Saint-Louis et Rien à battre.

Je vous le dis souvent, encourageons les artistes de chez nous en vous procurant leur musique ou encore en vous procurant de la merch lorsqu'ils se donnent en spectacle. Ça, c'est hyper, hyper important. Alors, c'est Gab Forêt qui a chanté toujours mieux en solo et depuis déjà 2 semaines que c'est présentement en vente sur toutes les bonnes plateformes, son 2e album. Celui qui s'apprête à chanter dans quelques secondes, ben lui, bien sûr, va nous proposer dans 1 semaine, jour pour jour, en sachet, dans le magazine Echo Vedette Country, son 1er album. Il sera de passage la semaine prochaine en plus à Princeville, libre et vivant. Voici Joël Vague.

0: Alors oui, cette chanson va figurer sur son premier opus qui a pour titre « Pour me retrouver », comme je le dis en présentation de chanson. Ce sera disponible en sachet dans le magazine Éco-Vedette spécial country. Donc Joël Vogue qui a chanté cette belle chanson qui faisait partie, entre autres, de l'émission Indomptable. Et pour avoir entendu en primeur la semaine passée, justement, quelques nouvelles chansons, c'est vraiment très et très, très bon. Alors il collabore avec beaucoup d'artistes là-dessus, côté bien sûr écriture et composition de musique. Alors c'est bien sûr prometteur pour le premier album de Joël Vogue, qui sera lancé la semaine prochaine. Encourageons-le. Il le mérite grandement pour ce cowboy qui a un charisme assez incroyable. Ça conclut votre Country Club édition de ce jeudi matin. Ça passait tellement et tellement trop vite le temps, mais c'est pas terminé pour moi côté animation à Hit Country. Ben non, j'ai l'immense bonheur de me retrouver encore une fois pour un autre 3 heures à vous divertir musicalement parlant avec bien sûr Hit Country au travail qui débute au détour de ces quelques messages.
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0: Et bien voilà, c'est maintenant parti pour un autre bel avant-midi pour la première portion de Hit Country au travail en ce jeudi 28 mai 2026. On s'en va d'heure en heure tranquillement pas vite vers la fin de semaine. Et toi, c'est quoi tes plans pour le prochain week-end? Parce qu'on sait que dès maintenant, en tout cas jusqu'à maintenant, d'après les prévisions d'Environnement Canada, pour le prochain week-end, c'est comme genre 50-50. Alors, il faudra en profiter grandement. Donc, on va s'en parler également parce qu'il y a plein de choses à faire dans notre belle région. Alors, je t'offre d'ici 10h, 1 heure de musique sans pub, au courant de laquelle tu vas entendre un duo de feu. Oh ouais, qui va mettre en vedette deux cowboys assez incroyables. Thomas Rhett avec

0: Avec Jordan Davis, les deux cowboys vont nous chanter Ian a Bad Life en gros et de l'heure. Un autre beau cowboy qui attire les foules. Et aussi sera de passage au mois de juillet prochain du côté de Ottawa. Voici sa grosse toune de leur une très très belle balade remplie d'émotions. The Fall, place à Cade et Johnson.
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performer soit, entre autres, demain soir ou encore autre performance à guichet fermé le samedi soir sur un site enchanteur à Montréal au parc Jean-Drapeau pour la présence du grand Luke Combs qui vient de chanter sa méga bombe de leur Sleepless in a Hotel Room qu'on retrouve sur son plus récent album The Way I Am qui a vu le jour au mois de mars et qui est présent en vente sur toutes les bonnes plateformes. Stay a Country, Hard Trying, place maintenant à Blake Shelton à Hit Country au travail.

courant des dernières semaines, elle effectue un beau retour sur la scène musicale country américaine en nous offrant une toute nouvelle chanson qui a pour titre Carry On, en parlant de Kenny Chesney et Monsieur Musique de Plage qu'on aime pas mal dans Hit the Country au travail. Voici un autre grosse bombe, Woman.

J'adore tellement la voix de ce chanteur. C'est assez incroyable. Alors, il y a quand même deux albums à son actif. Il est bien présent également toujours sur la scène musicale country américaine. Mais il n'y a pas encore les succès escomptés comme il le mérite grandement pour ce gars hyper talentueux. En parlant de Brett Young qui a chanté Here Tonight et en procurez-vous en passant, bien son plus récent album, édition de luxe qui a été lancé en mois de novembre dernier. Ah ben lui, on le connaît très très bien. Il a pour nom GF Posey. Oh, ça, il y a également l'influence là-dedans des Cowboys. Fringant. Te voici, GF, avec Puisqu'il faut.

0: Et si je vous pose la question suivante, vous autres, c'est quoi votre toune préférée du répertoire de Francis de Grandpré? Tu vas dire, oh, ya, ya, il y en a tellement, elles sont toutes bonnes, ces tounes. Ben, je vous comprends très, très bien. Je fais partie de la gang qui les adore tous, ces chansons. Mais là, vous savez qu'il nous a préparé une belle la semaine prochaine, vendredi le 5, avec sa belle chanson, avec une touche maintenant de pop à l'essence un peu Josh Ross. Sa belle chanson, si j'avais su que ça lançait à compter de vendredi prochain sur toutes les bonnes plateformes. J'ai tellement hâte de vous la faire entendre. Il sera de passage demain matin dans le Country Club, Philippe Tremblay.
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5: Bonjour, ici Claude Marquis. Voici vos actualités.

0: la cheville ou le patin du joueur des Rangers de Kitchener. Selon lui, il visait plutôt la palette du bâton. Tourigny reconnaît toutefois que ce type de geste est interdit et se dit soulagé que Humphreys n'ait pas été blessé. C'est ce qui complète vos informations. 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
7: Deuxième heure de Hit the Country au travail dans votre jeudi avant-midi. Salutations à deux cargas qui sont bien branchés et ici même à la plus belle des radios, entre autres. Bon jeudi à Sabrina Dufour, aussi à Ariane Montembeau. Alors, bonne journée à vous, les deux cargas, et merci beaucoup d'avoir choisi la seule radio à 100% country. Jusqu'à midi, c'est Hit the Country au travail. Eric Church s'amènera dans quelques instants avec un de ses grands hits en carrière, End of Time. On commence ça avec de belles façons. Oui. Ça fait longtemps qu'on pas entendu ça à la radio en plus. Depuis un certain temps, on dépoussait quand même de bons classiques. On connaît un important succès dans vos oreilles au courant des dernières années, si même à Hit the Country. Et nous chante Somewhere on the Beach. Oh, la plage, le soleil. Voici maintenant Dierks Bentley à Hit the Country au travail. Merci beaucoup d'être là.

Je dédie cette belle chanson à tous ceux et ceux qui se retrouvent présentement derrière un volant à prendre leur belle dose de country. Oui, oui, oui, ma route avec Emmanuel Boucher. En parlant toujours de domaine de la route, en voici une autre belle. On part Sunrise, pourquoi pas? Sandrine Hébert.

Cette très très belle chanson en passant se retrouve sur son premier album. Elle nous en a offert un deuxième album au mois d'avril dernier, Déraciné, qui est présentement en vente sur toutes les bonnes plateformes. Elle n'arrête jamais, Sandrine, de week-end en week-end. Elle est toujours en spectacle un peu partout à travers la province. Alors pour connaître ses prochaines dates de spectacle, je t'invite à la suivre assidûment sur les réseaux sociaux. Oh, le pur country sera en vedette dans tes oreilles dans quelques instants avec Jade Hagelson. Pure country pour l'instant. She stole my track. Oh, ça aussi, c'est accrocheur. Voici Matt Lang. 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

Le dimanche, le 7 juin prochain, journée importante pour ce band du Québec, vont se produire sur la scène de la relève country au CMA Fest à Nashville. C'est-tu assez incroyable? Je suis nerveux juste pour eux autres. Le Blowage Band qui viennent de chanter une autre histoire. Voici maintenant Max McNair.

0: Paroles et musique de cette chanson-là ont été écrites et composées par un certain Vince Lemire. Et lorsque tu sais cette information-là sur la chanson, tu dis « Ah oui, on reconnaît l'influence musicale du country urbain à la manière de Vince Lemire » dans cette chanson de Alex Légaré qui a chanté « La vérité » à quelques minutes déjà de 10h30 dans votre jeudi. Comment ça se passe chez vous? Alors, peut-être même que pour vous autres, c'est votre dernière de la semaine avant de partir en mode week-end. Merci beaucoup de nous faire confiance. On se jase, prévision de la météo et au détour, Be Her et là, l'anglais.
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0: Météo. On prévoit des averses pour cet après-midi avec un maximum de 18. Toujours de la pluie attendue pour ce soir et cette nuit avec 9. Demain, on commence la journée avec des nuages suivis de pluie avec 15 et l'arrivée du soleil samedi avec un maximum de 19.
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Je vous offre jusqu'à midi du bonheur musical à saveur country avec Léa Jarry qui a chanté Foraine. C'est la chanson-titre de son troisième album. Mais cette semaine, ben Léa nous a fait un très, très beau cadeau. Étant un grand fan de cette chanteuse, elle nous a offert une chanson qui a pour titre « Mariée en jeans ». Et c'est peut-être l'histoire de ses parents. Ah, faudrait lui poser la question prochainement lorsque je vais la faire sa rencontre. Entre autres, un passage pour elle à Saint-Tite, au mois de septembre, sur la grande scène de la Forge, pour un grand concert 100% gratuit. Alors, soyez-y. Voici Attack Wetmore. 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

pas manqué tantôt entre midi et 13h, le lunch 100% Québec animé par Jeff Routier. Et moi, ça me tente de vous faire danser en ce jeudi avant-midi sur la plus récente maintenant de Handy Terrio.

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2: 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On s'informe, on commence en force la 11e heure avec Post Malone, collaboration avec Morgan Wallen.
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11: Bonjour, ici Claude Marquis, voici vos actualités. Le gouvernement du Québec n'exclut pas de retenir une autre technologie que le dossier santé numérique, actuellement testé dans deux CIUS, dont celui de la Mauricie, centre du Québec. Québec veut notamment vérifier si des solutions moins coûteuses que celles proposées par la firme américaine Epic pourraient convenir. Et Jordan Tourigny a réagi à la suspension reçue après son geste envers Christian Humphries lors de la Coupe Mémorial 2026. Dans une déclaration transmise aux médias, le défenseur se dit

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0: Au courant des derniers jours, nous a fait un beau cadeau. L'auteur, compositeur, interprète de La Relève, Phil Leclerc, nous proposant une collaboration avec un rappeur Cire Pathétique. Je dis, hein? La musique de Phil Leclerc mélangée avec Cire Pathétique, oui, ça donne un résultat assez incroyable. Alors, allez attendre l'oreille à tout ça. C'est présentement en vente sur toutes les bonnes plateformes. Hein. Je vous dis, il y a tellement de la belle relève québécoise dans le domaine de la musique country. C'est assez incroyable. Ah, ben là, voici une grosse bombe. Chosen Texas. Et là, l'anglais.
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De gaieté, Camille en vedette et Guylaine Tanguay avec Emmanuel Boucher. Les deux à Cowgirl ont chanté « Si tu m'aimes ». Eh bien, nous, on a un amour pour la musique country. On vous en propose tout le temps sur nos quatre fréquences partout à travers le Québec. À la bonne place, la méga bombe de l'heure de Vince Lemire.

0: Jusqu'à midi, c'est Danny Côté au contrôle musical pour la première portion de Hit et Country au travail avec Mélissa Ouimet qui vient de chanter « Parti pour veiller tard ». Et toi, c'est quoi tes plans pour le prochain week-end? On sait que Danetsa veut quand même collaborer pour le dernier week-end du mois de mai. À partir de lundi, on va entamer ensemble le sixième mois de l'année. On va avoir franchi déjà la moitié de l'année 2026. Ça se peut-tu? Comment ça passe vite le temps? Mais là, ce qui arrive le mois de juin, c'est comment ça veut dire? Ça veut dire que ça s'en vient bientôt? Les vacances. Oh oui, oh oui, on commence à compter les dodos. On se jase météo dans un instant.
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0: Météo. On prévoit pour les prochaines heures 60% de risque d'averse avec 18. Toujours de la pluie pour ce soir et cette nuit avec 9. Demain, on commence la journée avec des nuages suivis de pluie avec 15. Et la bonne nouvelle, c'est que samedi, la présence du soleil avec 19.
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Greg Saint-Louis qui a chanté Rien à battre et avant d'être vraiment beaucoup plus présent sur la scène musicale le country pop, ben il a aussi collaboré pendant plusieurs années avec beaucoup d'artistes dans le domaine de la musique pop au Québec et aussi donné une touche de pop dans le futur hit de Francis de Grandpré qu'on pourra entendre la semaine prochaine. Oh, c'est hyper intéressant. Voici Sarah Dufour.

0: La très énergique Sarah Dufour et qui a chanté Vieux Dan Tucker sera de passage vendredi soir prochain, 20h30, sur le grand chapiteau des Jardins de la 24e édition du Festival du Cheval de Princeville, avec entre autres également comme artiste invité sur la grande scène la présence de Classe Moyenne le jeudi soir, le vendredi soir, comme je vous disais, Sarah. Les deux frères Gueule de Bois le samedi soir, Joël Vogue, Vince Lemire, Restless Road, et le dimanche après-midi, la présence de Guylaine Tanguay, collaboration en plus de votre radio. Voici Alex Warren et Jelly Roll.
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cette heure-ci, vous commencez à avoir le ventre qui gargouille, tout à fait normal parce qu'on approche de l'heure du lunch. Et pour nous y conduire tranquillement, pas vite, quoi de mieux que d'entendre la plus récente maintenant de Jonathan Hood, place à son hit « Ça ira ». Te souviens-tu?

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2: Quand je vous dis que le temps passe vite, déjà rendu à la conclusion de Hit Country au travail pour votre jeudi. Jeff Routier prend la relève dans un instant pour animer votre heure de lunch. Avec la toute nouvelle émission Le Lunch 100% Québec, Sylvain Caron va reprendre le contrôle de Hit Country au travail tantôt. Entre 14h et 17h, Paul Chapman vous attend compté de 17h pour les auditeurs du Saguenay, de la Beauce et du centre du Québec. Et pour les gens de Mégantic, c'est Manon Bisson qui s'emplace. Entre 17h et 19h, mon nom est Danny Côté. Soyez-y demain matin entre 6h et 9h pour le meilleur début de journée. Puis en plus, demain matin, entre 7h30 et 8h30 de la belle visite, entrevue et performance live avec Philippe Tremblay. À demain dès 6h.
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7: Bonjour, ici Claude Marquis, voici vos actualités. Le gouvernement du Québec n'exclut pas de retenir une autre technologie que le dossier santé numérique, actuellement testé dans deux CIUS, dont celui de la Mauricie, centre du Québec. Québec veut notamment vérifier si des solutions moins coûteuses que celles proposées par la firme américaine Epic pourraient convenir. Et Jordan Tourigny a réagi à la suspension reçue après son geste envers Christian Humphries lors de la Coupe Mémorial 2026. Dans une déclaration transmise aux médias, le défenseur se dit navré de devoir quitter le tournoi et affirme qu'il n'avait pas l'intention d'atteindre la cheville ou le patin du joueur des Rangers de Kitchener. Selon lui, il visait plutôt la palette du bâton. Tourigny reconnaît toutefois que ce type de geste est interdit et se dit soulagé que Humphries n'ait pas été blessé. C'est ce qui complète vos informations. 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
2: Hey, salut, bon midi. Bienvenue pour cette autre édition du lunch 100% Québec où on vous propose et on vous réserve de bien bonnes chansons à saveur québécoise, tout en français à part de ça. Je vous ferai découvrir des nouveaux artistes, mais aussi des gens qui sont bien implantés dans le milieu depuis plusieurs années. Installez-vous confortablement partout où vous êtes. On est là pour vous accompagner en cet après-midi du jeudi 28e jour du mois de mai. Et selon les prévisions de Météo Média, on pourrait avoir un été particulièrement frais. On va quand même attendre avant de se prononcer. Ce ne sont que des prévisions. OK, en musique, on va recevoir Dan Moisan dans les prochaines minutes. Marie-Pierre Gamache.

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1: Ça va mal finir. C'est peut-être ce que se disait Martin Saint-Louis hier après la cuisante défaite du Canadien de Montréal. 4-0 contre les Hurricanes de la Caroline. Mais on a comme l'impression que le Canadien vit exactement la même situation qu'ont vécu au cours des dernières années les Hurricanes. On se décourage pas, on a quand même une bonne équipe. Merci d'être branché chez nous sur Hit Country.
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0: Dernière séquence musicale, on a eu la fille, la chanteuse de la région de Coaticook, Sandrine Hébert d'ailleurs. Elle sera en spectacle un peu partout au Québec au cours des prochaines semaines, prochains mois. Entre autres, elle sera du côté de Saint-Patrice-de-Beaurivage pour la fête nationale, mais aussi du côté de Upton, Valcourt, Saint-Agapy, Inverness, même Saint-Tite. Elle fera la tournée des différents sites de festivals à savoir country un peu partout au Québec. Un nom à retenir, Sandrine Hébert, autrice, compositrice, interprète de la région de Coaticook. Hey, vous restez là, hein, parce que le top 3, ça s'amène dans les prochaines minutes. On aura entre autres la musique de Francis de Grandpré, mais aussi Frank Williams avec La vie que je vis sur ta radio préférée, le Lunch 100% Québec sur It Country. Bon midi.
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1: 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Un autre artiste qu'on aime bien entendre, Francis de Grandpré, qui est allé avec ce laisser-aller. D'ailleurs, il fera lui aussi la tournée de nombreux festivals au cours de l'été qui s'amène. 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
1: Ouais, le top 3 pour aujourd'hui, c'est une portion musicale qu'on vous réserve en fin d'émission où on vous permet, où on nous permet de découvrir certains artistes qu'on connaît parfois un peu moins, mais surtout d'offrir des pièces musicales qu'on a peut-être moins l'habitude d'entendre. Entre autres, numéro 3, une chanson de Fred Dionne qu'il a partagée avec Zach Chico, la chanson « Je pense qu'on est dû ». Ça, c'est une belle chanson parce que quand ça fait un moment qu'on n'a pas vu des amis, des gens qu'on aime, « Je pense qu'on est dû », c'est une phrase qu'on répète très souvent. En numéro 2, on aura une frette avec les Rat Swamp, évidemment. Et puis pour ce qui est du numéro 1 cette semaine, c'est un regroupement d'artistes qui ont participé à l'émission La Voix. Ils ont formé classe moyenne. On vous offrira dans les prochaines minutes la chanson Autour du feu. Mais c'est parti pour le top 3 pour le lunch 100% Québec.
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1: Oui, le top 3 qui nous permet donc de s'offrir trois pièces musicales qui tournent beaucoup à la radio. Le numéro 1 pour aujourd'hui, formation classe moyenne, qui est un collectif qui a permis à tous ses membres de collaborer librement dans tout type de musique. En moins d'un an, classe moyenne a offert 13 nouvelles pièces musicales. 8 artistes qui ont participé, entre autres, à l'émission La Voix. La plupart sont sur la guitare, mais évidemment, les arrangements et aussi la composition fait partie de cette formation musicale. Alors, pour terminer le top 3, aujourd'hui, on a eu, je pense qu'on est dû, avec Fred Dionne, Une Frette, Les Rasswamp, mais classe moyenne est là au numéro 1 avec Autour du feu, que voici pour le lunch 100% Québec. Bon midi.
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Ben, c'est là-dessus que ça se termine pour moi, ce 60 minutes à découvrir, à apprécier, à se délecter de la musique québécoise. C'est ça l'heure du lunch, le lunch 100% Québec. Sylvain Caron sera là l'après-midi, demain, meilleur réveil, avec Danny Côté, le Country Club. Moi, je te retrouve demain, et là, je te laisse avec une chanson que j'affectionne. Voici Irvin Blais, mon père. Salut, à demain.

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5: Bonjour, ici Claude Marquis, voici vos actualités. Le gouvernement du Québec n'exclut pas de retenir une autre technologie que le dossier santé numérique, actuellement testé dans deux CIUS, dont celui de la Mauricie, centre du Québec. Québec veut notamment vérifier si des solutions moins coûteuses que celles proposées par la firme américaine Epic pourraient convenir. Et Jordan Tourigny a réagi à la suspension reçue après son geste envers Christian Humphries lors de la Coupe Mémorial 2026. Dans une déclaration transmise aux médias, le défenseur se dit navré de devoir quitter le tournoi et affirme qu'il n'avait pas l'intention d'atteindre la cheville ou le patin du joueur des Rangers de Kitchener. Selon lui, il visait plutôt la palette du bâton. Tourigny reconnaît toutefois que ce type de geste est interdit et se dit soulagé que Humphries n'ait pas été blessé. C'est ce qui complète vos informations. 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
7: Bonjour, ici Claude Marquis, voici vos actualités. Le gouvernement du Québec n'exclut pas de retenir une autre technologie que le dossier santé numérique, actuellement testé dans deux CIUS, dont celui de la Mauricie, centre du Québec. Québec veut notamment vérifier si des solutions moins coûteuses que celles proposées par la firme américaine Epic pourraient convenir. Et Jordan Tourigny a réagi à la suspension reçue après son geste envers Christian Humphreys lors de la Coupe Memorial 2026. Dans une déclaration transmise aux médias, le défenseur se dit navré de devoir quitter le tournoi et affirme qu'il n'avait pas l'intention d'atteindre la cheville ou le patin du joueur des Rangers de Kitchener. Selon lui, il visait plutôt la palette du bâton. Tourigny reconnaît toutefois que ce type de geste est interdit et se dit soulagé que Humphreys n'ait pas été blessé. C'est ce qui complète vos informations. 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
12: Jeudi, la semaine avance de belle façon, dans la bonne humeur, je le souhaite, malgré la défaite du Canadien hier. Je le sais, on en reparlera un peu plus tard tantôt. Sylvain Caron qui est en grande forme pour les trois prochaines heures. À revenir dans le centre du Québec sur un événement qui va marquer la fin de semaine sur deux jours avec le Festival de la Truite. Et on va pouvoir vous donner tous les détails sur l'activité qui est proposée à Terre des Jeunes du côté de Victo, samedi, dimanche, à ne pas manquer. Et sur le 95.7, eh bien, on va pouvoir vous proposer quelques actualités dans le monde de la musique country, il va sans dire. Aussi vous faire entendre la après bonne musique. On commence ça solide encore une fois cet après-midi. Et oui, on va parler un peu plus tard, c'est vrai, parce qu'on est jeudi, de notre boutique cargo.com. Donc, tout ça est à venir, mais on commence le show cet après-midi avec du Zach Bryan pour nous conduire tranquillement au retour à la maison vers les 17 heures. Restez là!

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À surveiller dans quelques instants, ce retour sur le match du Canadien de Montréal. Oh, ça n'a pas été facile hier face aux Hurricanes à Caroline, à qui, depuis le match numéro 2, soyons honnêtes, là, font la loi, ou presque, et en prenant les devants dans cette série 3 parties à 1. Et pour s'y rendre, on a L.R. Langley pour la portion musicale.

Entrevue du samedi, la belle Chloé Leclerc, avec qui on aura le bonheur de jaser aux alentours des midi 10 ce samedi sur les ondes de Head Country. Ben ouais, le Canadien, ben là, c'est pas compliqué. On doit remporter les trois prochains matchs si on veut espérer passer à la finale de la Coupe Stanley. La commande s'annonce extrêmement difficile. On sent les joueurs fatigués, quelques blessés à travers tout ça. On aura la chance d'en reparler demain avec Thomas Sweat en musique. 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

triste nouvelle qu'on a pu apprendre au cours des dernières minutes avec le décès de l'ex-hockeyeur et grand joueur du Canadien de Montréal. Il y avait du cœur au ventre, ce gars-là. On l'a vu il y a quelques jours à peine avec le flambeau au Centre Bell. Claude Lemieux est décédé à l'âge de 60 ans. On n'a pas encore la cause exacte de son décès, mais déjà, les réactions qui affusent de partout sur les réseaux sociaux. On a une bonne pensée pour la famille, aux amateurs de hockey également, parce qu'ils en ont fait vivre des émotions, ce gars-là. Ça n'a pas de bon sens. John Party en musique.

Alan Smith pour la musique. On va repartir avec les Delaware Chuck et par la suite parler d'un prix à la quincaillerie. Un dossier dans le Journal de Québec qui mentionne, bon, ben, évidemment que, bon, tout ce qui a augmenté, effectivement, le coût des matériaux à quelque part, mais aussi à des outils, ainsi de suite. On pourra en rejaser tout ça parce que, comme à l'épicerie, il y a des façons d'en économiser un petit peu avec les Delaware Chuck en musique.

0: Dans les quincailleries, un peu comme à l'épicerie, ben les marques privées, qui sont souvent plus économiques, font en sorte qu'ils sont de plus en plus populaires lorsqu'on se présente dans certaines quincailleries. 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Et ben il y a des marques maison qui sont proposées par plusieurs quincailleries. À ce moment-là, ben c'est à vous d'en profiter avec des prix plus bas et quand même un bon rapport qualité-prix. 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
0: Et ça demain partiellement nuageux ce soir, cette nuit. Toujours ce 60% de risque d'averse avec un minimum à 9 degrés demain. Pluie parfois forte pour terminer la semaine de 15 à 25 mm de pluie attendue. Maximum à 15 degrés. Puis un peu de soleil samedi.
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Guillaume Lafont en musique, Andy Thériault se prépare à nous proposer sa petite danse qui vient avec la chanson. D'ailleurs, en vidéo, il y en a plusieurs qui se sont laissés aller sur sa chanson « Danser ici ».

0: c'est évident à danser, hein, avec Andy Thériault. Pour la portion musicale, dans quelques instants, il vient à peine de lancer une nouvelle chanson, nouvelle vidéo avec Break the Bronco. C'est Matt Lang, à qui d'ailleurs était dans les festivités de la Formule 1 au cours de la dernière fin de semaine à Montréal, avec son méga spectacle. Et là, il en propose tout un ce soir du côté d'Edmundston, Nouveau-Brunswick, avec Brett Kissel. Ça va être solide. Puis on le fait entendre en musique avec She Stole My Truck.
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1: 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Dans le détour, bloc information, et on aura pour vous la portion 15-16 sur votre fréquence Hit Country pour notre jeudi. Sylvain qui vous accompagne jusqu'à 17.
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7: Bonjour, ici Claude Marquis. Voici vos actualités. Le gouvernement du Québec n'exclut pas de retenir une autre technologie que le dossier santé numérique, actuellement testé dans deux CIUS, dont celui de la Mauricie, centre du Québec. Québec veut notamment vérifier si des solutions moins coûteuses que celles proposées par la firme américaine Epic pourraient convenir. Et Jordan Tourigny a réagi à la suspension reçue après son geste envers Christian Humphreys lors de la Coupe Memorial 2026. Dans une déclaration transmise aux médias, le défenseur se dit navré de devoir quitter le tournoi et affirme qu'il n'avait pas l'intention d'atteindre la cheville ou le patin du joueur des Rangers de Kitchener. Selon lui, il visait plutôt la palette du bâton. Tourigny reconnaît toutefois que ce type de geste est interdit et se dit soulagé que Humphreys n'ait pas été blessé. C'est ce qui complète vos informations. 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
1: Et on y prend goût de plus en plus à ce top 3 en plein cœur de notre après-midi du jeudi, avec trois gros succès anglophones coup sur coup, avec en réserve Tucker Whitmore. On a Alex Warren et Jelly Roll en duo avec un gros hit actuel. Et ça commence avec, oui, un méchant gros hit de Kane Brown.
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Encore une fois, complété par Tucker Whitmore avec LOL qui rira le dernier. Ça revient pour une cinquième saison. On a des détails additionnels sur cette série qui a connu beaucoup de succès au cours des dernières années. Et c'est Yann Cyr qui vient s'installer pour notre jeudi après-midi. Ça va bien pour tout le monde et c'est pas terminé parce que vous êtes bien branchés sur la source du country.

Bonne nouvelle pour les amateurs de LOL qui rira le dernier qui revient pour une cinquième saison avec une édition spéciale qui sera présentée cet automne, toujours animée par Patrick Huard. Cette populaire série humoristique qui revient avec six épisodes, six nouveaux épisodes, qui vont réunir les joueurs les plus marquants des quatre premières saisons. Et on va dévoiler la distribution complète un petit peu plus tard. Et il y a une édition spéciale Halloween également qui sera proposée en trois épisodes. Donc, c'est à ne pas manquer sur Prime Video pour ce qui est de la présentation de cette cinquième saison. 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

0: On embarque-tu dans cette tournée des Chicks qui se prépare avec Natalie Maines, Marty McGuire, Emily Strayer également, qui donc vont célébrer le 20e anniversaire de leur album Taking the Long Way en faisant une tournée, malheureusement, pour le moment, aux États-Unis seulement, tournée qui sera lancée le 30 septembre prochain. Le plus récent matériel des Chicks au niveau musical, c'est l'album Gaslighter qui a été lancé au mois de juillet 2020. Peut-être du nouveau matériel. Est-ce que la tournée va pouvoir leur donner des idées?
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0: Météo. 60% de risque d'averse pour ce soir dans le centre du Québec. Le minimum est à 9 degrés demain. Oh, que d'eau! De 15 à 25 mm de pluie attendue, surtout en deuxième portion de journée. 15 comme maximum et soleil samedi.
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0: Ah, mais il y en a un autre artiste qui a été déclaré décédé, voire même de son vivant, qu'on dit de faire attention à ce qui se retrouve sur les réseaux sociaux. On va y revenir dans quelques instants. Les Rats Swamp s'occupent de la musique.
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1: Un autre artiste qui a pu apprendre son décès de son vivant, Barry Gibb, qui n'est pas mort, malgré que tout ce qu'on a pu voir sur les réseaux sociaux pendant la dernière fin de semaine, avec cette légende des Bee Gees, 79 ans, qui est en grande forme au moment où on se parle. Et même que la famille a dû mentionner que, tu sais, il n'est pas mort, le musicien est en bonne santé, vit dans sa maison située dans la région de Miami. Et la rumeur de la mort du chanteur de Night Fever a pris de l'ampleur avec une page Facebook intitulée R.I.P. Barry Gibb. Et là, ça a atteint même le million de likes. Et on a dû retirer le tout par la suite parce que, bon, il est bien vivant. Et c'est pas le seul à subir ce traitement. Justin Bieber, Morgan Freeman, Tom Hanks, Michael J. Fox ont pu déjà lire l'annonce de leur décès de leur vivant. Hein, coudonc, pour faire attention à ce qu'on a sur les réseaux sociaux. Chez nous, c'est 100% garanti.
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7: Bonjour, ici Claude Marquis, voici vos actualités. Le ministre des Affaires municipales, Samuel Poulain, souhaite modifier son projet de loi 22 afin de réduire la bureaucratie dans les municipalités. Il propose notamment d'abolir un article de la loi sur l'aménagement et l'urbanisme qui oblige l'envoi d'avis individualisés aux citoyens. Selon le ministre, cette mesure, souvent coûteuse et lourde pour les municipalités, pourrait être remplacée par une diffusion d'informations en ligne et au bureau municipal. Le gouvernement du Québec n'exclut pas de retenir une autre technologie que le dossier santé numérique actuellement testé dans 2 CIUS, dont celui de la Mauricie, centre du Québec. Québec veut notamment vérifier si des solutions moins coûteuses que celles proposées par la firme américaine Epic pourraient convenir. Contrairement à Météo Média qui prévoit des températures sous les normales saisonnières ainsi que des précipitations au-dessus des normales, Environnement Canada penche plutôt vers un été sec et chaud. L'organisme fédéral prévoit un été propice aux feux de forêt pour plusieurs régions du pays, dont le sud du Québec. Selon les prévisions, les mois de juin et juillet devraient être plus chauds et plus secs que la normale dans plusieurs régions, avec moins de précipitations, notamment au Québec. Et Jordan Tourigny a réagi à la suspension reçue après son geste envers Christian Humphreys lors de la Coupe Mémorial 2026. Dans une déclaration transmise aux médias, le défenseur se dit navré de devoir quitter le tournoi et affirme qu'il n'avait pas l'intention d'atteindre la cheville ou le patin du joueur des Rangers de Kitchener. Tourigny reconnaît toutefois que ce type de geste est interdit et se dit soulagé que Humphreys n'ait pas été blessé. C'est ce qui complète vos informations. 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

le fameux buffle albinos avec la mèche blonde qui rappelle la coiffure de Donald Trump. D'ailleurs, on l'avait appelé ainsi, qui devait être sacrifié au cours des derniers jours. Ben là, bonne nouvelle parce que le conservateur du Zoo national a assuré à l'agence France-Presse que l'animal serait bien pris en charge. Donc, on va le sauver de l'exécution. Et ça, c'est une bonne nouvelle. D'ailleurs, des foules au Bangladesh étaient pressées pour prendre des photos avec cette incroyable vedette des réseaux sociaux, c'est vrai. Et donc, la bête sera épargnée dans un zoo majeur là-bas. Donc, ça, c'est une histoire qui se termine bien. 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

va pouvoir jeter un coup d'œil sur les éphémérides de la musique country. Ces éphémérides se retrouvent sur notre site Internet à chaque jour du lundi au vendredi. Pour ce 28 mai, on va découvrir ça ensemble après la formation québécoise Blue Ridge Band.

0: Bonne fête aujourd'hui. On vous en souhaite une bonne avec l'anniversaire de ce jour pour Phil Vassar, qui est né en 1964. On lui souhaite bonne fête. Dolly Parton, pendant ce temps-là, lançait son 21e album studio Great Balls of Fire. C'était en 1979. On a Tilda, qui était numéro 1 des ventes d'albums country aux États-Unis avec son tout premier album en carrière, Killing Time. C'était en 1999. Alan Jackson et son épouse ont vendu leur maison du Tennessee pour 28 millions de dollars. Ça, c'était en 2010. Et le producteur et compositeur canadien Ralph Murphy est décédé à l'âge de 75 ans en 2019.
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0: Météo. Donc, ce soir, partiellement nuageux, c'est un 60% de risque d'averse. Demain, à nuages, mais par la suite, c'est de la pluie parfois forte de 15 à 25 mm de pluie pour être terminé la semaine à 15 comme maximum. Soleil samedi pour 19.
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c'est un gros hit actuellement. C'est une collaboration digne de mention. Chris Stapleton, Mumford & Sons pour la portion musicale. Tim McGraw vient nous retrouver d'autres actualités dans le monde de la musique country pour notre jeudi sur votre radio favorite. Et n'oubliez pas le texto, hein, pour demande spéciale. On va en reparler tantôt.

0: Vous savez qu'on prépare un gros show, un show d'adieu digne de mention pour la légende Alan Jackson. Spectacle, je vous rappelle, qui sera présenté le 27 juin prochain au Nissan Stadium de Nashville. Et on a ajouté des noms parce qu'il va y avoir plusieurs invités. Et on ajoute George Strait, Lenny Wilson, à qui font part justement de ce gros, gros show d'adieu avec les Luke Bryan, Eric Church, Luke Combs, Wyatt Green, Corey Johnson, Miranda Lambert, Lil Big Town, Jake Owen, John Party, un méchant gros show d'adieu, digne justement de la légende d'Alan Jackson.
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1: Parlais du numéro texto tantôt à composer pour faire vos demandes spéciales dans le cadre de l'émission du retour qui se prépare. En composant le 873-300-9570. Je vous rappelle, c'est gratuit partout au Québec. Donc, c'est le bon temps de faire des salutations pour le retour. Placez une de vos chansons favorites. Ah ben là, envoyez-nous ça. On s'occupe du reste avec mes comparses du retour qui sont là pour une dernière fois cette semaine. Parce que demain, je m'occupe de vous autres à compter de 14h. On va lancer la fin de semaine ensemble. Donc, on a pour le secteur de Lac-Mégantic Manon Bisson qui vient nous retrouver dans quelques instants. Et pour la balance du réseau, c'est l'ami Paul Chapman. Donc, il n'y a pas de hockey ce soir. C'est demain soir, le Canadien. Est-ce que ce sera le dernier match de cette série? En tout cas, habituellement, les meilleurs sont sur la route, mais reste-t-il encore de l'énergie dans les batteries des joueurs du CH? On va valider ça demain. Entre-temps, je vous souhaite un bon retour à la maison. Un bon souper, Sylvain Caron vous retrouve demain, 14h.
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14: Bonjour, ici Claude Marquis. Voici vos actualités. Le ministre des Affaires municipales, Samuel Poulain, souhaite modifier son projet de loi 22 afin de réduire la bureaucratie dans les municipalités. Il propose notamment d'abolir un article de la loi sur l'aménagement et l'urbanisme qui oblige l'envoi d'avis individualisés aux citoyens. Selon le ministre, cette mesure, souvent coûteuse et lourde pour les municipalités, pourrait être remplacée par une diffusion d'informations en ligne et au bureau municipal. Le gouvernement du Québec n'exclut pas de retenir une autre technologie que le dossier santé numérique actuellement testé dans deux CIUS, dont celui de la Mauricie-Centre du Québec. Québec veut notamment vérifier si des solutions moins coûteuses que celles proposées par la firme américaine Epic pourraient convenir. Contrairement à Météo Média qui prévoit des températures sous les normales saisonnières ainsi que des précipitations au-dessus des normales, Environnement Canada penche plutôt vers un été sec et chaud. L'organisme fédéral prévoit un été propice aux feux de forêt pour plusieurs régions du pays, dont le sud du Québec. Selon les prévisions, les mois de juin et juillet devraient être plus chauds et plus secs que la normale dans plusieurs régions, avec moins de précipitations, notamment au Québec. Et Jordan Tourigny a réagi à la suspension reçue après son geste envers Christian Humphreys lors de la Coupe Mémorial 2026. Dans une déclaration transmise aux médias, le défenseur se dit navré de devoir quitter le tournoi et affirme qu'il n'avait pas l'intention d'atteindre la cheville ou le patin du joueur des Rangers de Kitchener. Tourigny reconnaît toutefois que ce type de geste est interdit et se dit soulagé que Humphreys n'ait pas été blessé. C'est ce qui complète vos informations. 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
19: On se donne le ton aujourd'hui en cette journée de jeudi, jour de paye. On est riche, riche en musique également parce que ce qui s'en vient, Morgan Wallen avec Post Malone. On a droit à Really Green avec Ella Langley et Marie-Pierre Le Duc. Ça va tourner pour... Justement, Suzanne, qui nous écoute en voiture, direction la maison, ben elle dit « Paul, mets-moi cette chanson-là, puis je lève le volume. » Ben, tout le monde a le droit de lever le volume, parce qu'on passe ça de même.
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Il y en a-tu qui ont écouté le match de hockey du Canadien de Montréal hier? Oh, que j'ai pleuré. Non, non. Mais il y en a beaucoup qui ont été tristes de tout ça. Mais c'est rien que pour dire que c'était une victoire de la Caroline. Oui, du Canadien de Montréal hier. Oh, que j'ai pleuré. Non, non. Mais il y en a beaucoup qui ont été tristes de tout ça. Mais c'est rien que pour dire que c'était une victoire de la Caroline.

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1: J'aime ça faire le survol, bien sûr, de ce qui s'est tourné en musique. Ça, c'était Au revoir, ma belle. Ellie Langley, ça tournait pour Fred, qui nous écoute, un fan de The Country. Il y a Joss Ross qui était là, il y avait Claude Corbier, il y avait Doug Saint-Louis et Dawson Lynch. Et ben voilà, au revoir, ma belle. Hein? C'est donc bien bon, ça aussi. On file ça en musique encore? Parce que ça donne le temps.
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Ah, c'était encore bon, musicalement parlant. Merci encore une fois d'être là, les amis, puis d'aller voter sur le site www.hitcountry.com, non pas seulement pour voter pour le décompte et vos demandes spéciales et vos chansons préférées, mais aussi de suivre le bilan, en tout cas de l'actualité Hit Country. Ça bouge toujours, et je dis un gros merci à M. Danny Côté, et toute l'équipe d'ailleurs qui chapeaute le tout. Alors voilà. Merci d'être là. Voici Max McNow. Ça aussi, ça va être bon. 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
10: Bonsoir, ici Claude Marquis. Voici vos actualités. Le ministre des Affaires municipales, Samuel Poulain, souhaite modifier son projet de loi 22 afin de réduire la bureaucratie dans les municipalités. Il propose notamment d'abolir un article de la loi sur l'aménagement et l'urbanisme qui oblige l'envoi d'avis individualisés aux citoyens. Selon le ministre, cette mesure, souvent coûteuse et lourde pour les municipalités, pourrait être remplacée par une diffusion d'informations en ligne et au bureau municipal. Et contrairement à Météo Média, qui prévoit des températures sous les normales saisonnières ainsi que des précipitations au-dessus des normales, Environnement Canada penche plutôt vers un été sec et chaud. L'organisme fédéral prévoit un été propice aux feux de forêt pour plusieurs régions du pays, dont le sud du Québec. Selon les prévisions, les mois de juin et juillet devraient être plus chauds et plus secs que la normale, avec moins de précipitations, notamment au Québec. C'est ce qui complète vos informations. 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
16: La 18e heure remplie de bonheur et de bons hits. Lucky Combs s'en vient. Jelly Roll, Chris Templeton et Fred Dionne avec Zash Chico. Ça va être bon? Je pense que oui, ouais. Bonne 18e, les amis.
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0: On est dû pour encore plus de music. Merci, Zach Chico. C'est un bon petit moment qui est intéressant avec Fred Dion. Ligue canadienne de football, vendredi, vous avez les Alouettes. Ils vont jouer contre Ottawa à 19h. Il y a aussi Hamilton qui sera contre Toronto. La Colombie-Britannique contre Winnipeg, ça va être à 20h30. Les deux premiers, là, c'est à 19h. Et 21h, Calgary-Edmonton. Amateurs de football. Hein?
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0: Jean-François m'a écrit comme ça simplement pour me dire, oui, football vendredi, les Alouettes jouent, oui. 19h, juste rappeler l'heure, contre Ottawa, à Ottawa. Ça va être on TV, bien sûr. Et fans de Music Country, ce qui s'en vient dans les prochaines secondes, Ken Brown, Chabosé. Aïe, aïe, aïe, c'était-tu bon avec un peu ça? C'est encore bon. On a ça dans les prochaines secondes. www.hitcountry.com.
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0: Vous êtes plusieurs à aller sur le site de Hit Country pour entendre parler de vos artistes que vous aimez, pour aussi faire vos demandes spéciales, pour aussi savoir un peu l'actualité de Hit Country, les spectacles en amont ici et là. Et merci à tous ceux qui font le travail. Oui, il y a des collaborateurs extraordinaires. Puis tu peux aller voter pour ta chanson préférée pour le décompte du week-end. Ça sent bien le week-end. Ouais, prenons notre temps, là, mais ça sent bien. La pause nous amène où? Cody Johnson.
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Ben là, c'est vrai que ça va être mon tour de prendre ma pause et je vous reviens, non pas demain parce que vendredi, je ne suis pas là, mais lundi de retour. Merci à vous tous, merci surtout à toute l'équipe qui travaille en amont sur Hit Country. N'oubliez pas www.hitcountry.com pour tout savoir. Bon week-end! 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
4: Bonsoir, ici Claude Marquis. Voici vos actualités. Le ministre des Affaires municipales, Samuel Poulain, souhaite modifier son projet de loi 22 afin de réduire la bureaucratie dans les municipalités. Il propose notamment d'abolir un article de la loi sur l'aménagement et l'urbanisme qui oblige l'envoi d'avis individualisé aux citoyens. Selon le ministre, cette mesure, souvent coûteuse et lourde pour les municipalités, pourrait être remplacée par une diffusion d'informations en ligne et au bureau municipal. Et contrairement à Météo Média, qui prévoit des températures sous les normales saisonnières ainsi que des précipitations au-dessus des normales, Environnement Canada penche plutôt vers un été sec et chaud. L'organisme fédéral prévoit un été propice aux feux de forêt pour plusieurs régions du pays, dont le sud du Québec. Selon les prévisions, les mois de juin et juillet devraient être plus chauds et plus secs que la normale, avec moins de précipitations, notamment au Québec. C'est ce qui complète vos informations. 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

Le jeudi 18 juin, il y aura une soirée bénéfice pour la Maison des familles de Plessisville. Et ça va se dérouler tout ça du côté du Beer Garden de Lille entre 16h et 23h. 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
6: On va en prendre.